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Bonsoir à tous et bienvenue à cette excellente émission qu'est Planet Metal sur Progcore Radio. Mon nom est Alain Labonté et il me fait plaisir, comme à chaque semaine, à vous recevoir à cette magnifique et exclusive émission qu'est Planet Metal, où on allie les nouveaux groupes, le meilleur de l'underground, les groupes qui n'existent plus, et aussi les nouveaux groupes. Ça, c'est très, très, très important. Et souvent, on a aussi des belles primeurs. Alors, on a de tout ce qu'il faut pour faire découvrir le meilleur métal qu'il y a à travers la planète. Et pour vous le démontrer, vous avez pu l'entendre justement avec la plus pure tradition du métal underground avec le groupe Aladia, qui est avec la chanson Berserk, qui est un single 2026. Il y a un nouvel album pour décembre 2026, sauf que j'ai pas réussi à trouver le titre. Le groupe a présentement un album et c'est un heavy power metal qui nous provient du Mexique. Alors, belle façon dans l'underground, justement, de débuter. Et je peux vous garantir que ce soir, on va avoir vraiment une émission infernal. On va avoir beaucoup de primeurs, on va avoir des nouveaux groupes, on va avoir le meilleur de l'underground, et notre groupe de la semaine, cette semaine, on s'en va dans le trash metal avec le groupe Convulsis, avec Unrepentant Menace, le nouvel album 2026. Alors, ça promet. Alors, j'espère que vous allez prendre papier, crayon et prendre des notes, parce que vous allez en avoir de besoin, je peux vous le garantir. Et on va débuter avec le premier bloc de trois chansons en heavy metal. Et on va avoir nul autre que le groupe Striper avec Throne of Thorns, qui sera tiré de l'album Throne of Thorns, qui va paraître le 25 septembre prochain sur Frontier Records. Ça sera leur 17e album et c'est un heavy metal qui nous provient des États-Unis. On va voir aussi le groupe MP, qui peut vouloir dire aussi Metal Priest, avec la chanson Bloodline, qui sera tiré de l'album Reborn, qui va paraître le 9 septembre prochain sur Massacre Record. Ça sera leur 7e album et c'est un heavy metal qui nous provient de l'Allemagne. Mais pour débuter, on va voir le groupe Amarax avec la chanson Rescue. C'est ce qu'on appelle un debut single. Alors, le groupe travaille déjà sur son premier album. Le groupe vient de sortir son premier single, alors ils n'ont aucun album. C'est un tout nouveau groupe et le premier album, la sortie est prévue pour 2027. On n'a pas de titre de travail encore. Et c'est un excellent heavy metal qui nous provient de l'Australie. Alors, voyez, c'est un bon début, très fort, et ça promet pour le reste de l'émission. Et au retour, on continue avec un excellent bloc de heavy metal à l'émission Planète Metal.

Cette semaine débute le prestigieux festival metal, le Wacken Open Air, à Wacken en Allemagne, et naturellement avec le prestigieux concours le Wacken Metal Battle World, qui a lieu présentement. Alors, on devrait avoir demain le gagnant, et je vous le donnerai la semaine prochaine. On souhaite naturellement que le groupe québécois Bone Broken gagne, ça serait très bien. Mais vous savez que la plupart des festivals, que ce soit le Grass Pop, que ce soit le Rock Hard, que ce soit le Tuska, il y a aussi le Hellfest et bien d'autres festivals dont le Wacken, et qui filment des spectacles, des concerts. On peut soit les voir sur leur site du Wacken ou de différents festivals ou sur YouTube, mais vous pouvez les voir aussi et ils vont être là en permanence sur la page Facebook de Planète Metal. Alors, des concerts complet, il ne manque pas une chanson. Alors vous pouvez avoir ça, et n'oubliez pas que sur la page Facebook de Planète Metal, il y a aussi à chaque jour des nouveautés vidéo dans tous les styles de métal inimaginables. Alors vous pouvez justement en profiter pour aller faire un clin d'œil sur la page et regarder ce qui est sorti durant la journée et ce qui s'en vient aussi dans le monde du métal. Et en même temps, profitez-en aussi de partager la page, la liker, et aussi faire la même affaire pour la page de Progcore Radio. Alors là, comme je l'avais dit, on a un excellent bloc de heavy metal encore une fois, et on va avoir le groupe The Order avec la chanson Warriors, qui est tirée de l'album Empire, qui est paru cette année en 2026. Le groupe a 7 albums et c'est un heavy metal qui nous provient de la Suisse. On va avoir aussi Corleone avec Generation Rock, qui sera tiré de l'album Generation, qui va paraître le 11 septembre prochain sur Ringing Phoenix. Ça sera leur 4e album, et c'est un heavy metal qui lui aussi nous provient de la Suisse. Mais pour débuter, on va voir le groupe Mental Break avec Shattered Dream, qui est tiré de l'album First of All, qui est paru cette année en 2026, et de surcroît, c'est un tout nouveau groupe qui a sorti leur tout premier album, et c'est un heavy metal qui nous provient de l'Allemagne. Alors j'espère que vous allez apprécier, et au retour, j'ai de l'excellent thrash metal pour vous à l'émission Planète Metal.

sais maintenant tant du trash metal, et qui dit premier bloc de trash metal parle de sorties d'albums, c'est-à-dire les sorties d'albums qui ont lieu, qui sortent à partir de demain. Chaque album sort les vendredis, généralement les nouveautés. Et attention par contre, les dates peuvent être sujettes à changement. Ça, c'est toujours dû aux maisons de disques ou aux distributeurs. Alors, toujours vérifier avec votre marchand d'albums, premièrement, s'il les a reçus ou si c'est en commande, ou bien donc, vous pouvez aller voir sur toutes les plateformes numériques sur le web, vous pouvez aller voir sur les maisons de disques et aussi sur vos groupes favoris, voir si les produits sont en vente là et encourager les groupes naturellement. Et encore cette semaine, on a une belle brochette. Quand je dis une belle brochette, c'est très varié. On va voir Anatomy of Abbott avec Paired Sentinel, qui est un self-release. On va voir As Bright as a Star avec Celestial Ascension sur Flowing Downward. On va avoir Ceremonial Worship avec Between Sleep and Death sur Eternal Death Record. Ouais, Chamber of Unlight avec Avernus sur Werewolf Record. On va avoir Dead Meadow avec Foundling sur Heavy Psych Sound. On va avoir Disfiguring the Goddess avec l'album Bloom sur Seek and Strike. On va avoir Element of Fate avec Dreamfall sur Brave Music. On va avoir Finter's Forced avec Still sur AOP Record. On va avoir Fire Flame avec Force Again the End sur Womo Death Record. On va avoir Five Finger Death Punch avec l'album Legacy sur Better Noise Record. On va avoir aussi Future Palace avec Resurgence sur Century Media. On va avoir God Unknown avec Last Glimpse of Daylight, qui est un self-release. On va avoir Exorcist avec Crucifix Skull Imprecation sur Invictus Record. On va avoir Iconic avec l'album 2 sur Frontier Record. On va avoir Limbonic Art avec Ark and Pass de Celestial Grimoire sur Girk Record. On va avoir The Limit avec Anna Drop sur Silver Lining Record. On va avoir Nothingness avec Godslaughter sur Everlasting Spoo. On va avoir aussi le groupe Sellsword avec With Might and Vengeance, qui est un self-release. On va avoir Sinner avec Boom Bang Goodbye sur Raining Phoenix. On va avoir Suit Pas, FLHC avec The Standard sur Spine Farm Record. On va avoir The Surge avec Miao sur Self-Release. Eh bien oui, j'ai bien fait le mot Miao. Et pour terminer, on va avoir le groupe Viande avec Monument aux Morts sur Transcending Obscurity. Alors de très très belles sorties, il y en a encore bien plus encore qui sortent. Alors vérifiez sur tous vos endroits, les groupes, maisons de disques, tout partout, s'ils sortent leur album cette semaine. Alors, très, très, très important. Et là, maintenant, on va passer à un excellent bloc de trash metal. Et on va voir le groupe Arlott avec Trial by Liar, qui sera tiré de l'album Exquise, ce qui va paraître le 11 septembre prochain sur Metal Blade Record. Ça sera leur 5e album et c'est un thrash metal qui nous provient de l'Australie. On va voir aussi le groupe Violent avec Chemical Death, qui est tiré de leur EP Violent World. C'est un EP qui est paru en 2015 et le groupe n'a que ce EP, alors rien d'autre, et c'est un thrash metal qui nous provient du Brésil. Mais pour débuter, on va voir le groupe Demolizer avec Fascist State, qui est tiré de l'album Post-Necrotic Human, qui est paru en 2023. Le groupe a 2 albums plus 2 EP et c'est un thrash metal qui nous provient du Danemark. Alors j'espère que vous allez être baigné à soi et faire de belles découvertes. Et au retour, j'ai encore un autre excellent bloc de 3 chansons en thrash metal pour vous à l'émission Planète Metal.

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So thanks to you all again, and two words for you all, stay metal. Alors là, on a encore un excellent bloc de trash metal, et on va avoir nul autre que le groupe Exhumer, qui ça faisait 7 ans qu'ils nous avaient pas sorti un album. On va avoir la chanson avec Dead Mask Messiah, qui sera tiré justement de l'album du même titre, Dead Mask Messiah, qui va paraître le 28 août prochain sur Metal Blade Record. Ça sera leur 6e album, et c'est un trash metal qui nous provient de l'Allemagne. On va voir aussi le groupe Day40 avec Many Lives, One Death, qui est tiré de l'album Phenomenon, qui est paru cette année en 2026. Le groupe a 2 albums plus 4 EP, et c'est un trash metal qui nous provient de l'Angleterre. Mais pour débuter, on va voir le groupe Laurent L avec Metal Warhead, qui est tiré de leur EP Metal Front, qui est paru cette année en 2026, et de surcroît, c'est leur tout premier EP, ils n'ont pas d'album. Alors, c'est un tout nouveau groupe et c'est un trash metal qui nous provient de l'Espagne. Alors, j'espère que vous allez être baigné à soi et faire de belles découvertes. Et au retour, j'ai de l'excellent mélodique death metal pour vous à l'émission Planète

Je parlais justement dans mon intervention précédente en anglais des nouveaux groupes, ceux qui payent les albums de leur propre poche, qui ne sont pas sous contrat. Alors, oui, vous pouvez jouer un rôle essentiel à ces groupes-là, c'est d'aller voir les concerts, justement. Peu importe ce que vous êtes dans le monde, il y en a partout des concerts avec des groupes, justement, underground, et c'est justement le premier geste que vous faites pour aider ces groupes-là. Le deuxième geste que vous pouvez faire, c'est justement, à chaque concert, les groupes ont des produits dérivés et qui ne sont pas chers, en plus, comparés à les groupes qui sont dans des salles un peu plus grosses ou dans des grosses arénas ou des stades. Alors, vous pouvez acheter un CD pour 15 €, 15 $, peu importe ce que vous êtes dans le monde. Alors, ou un t-shirt aussi, c'est la même chose, un t-shirt. Il y en a qui allaient chercher d'autres genres de produits dérivés. Alors, c'est votre façon à vous, justement, d'aider la scène métal. Et, car on ne sait jamais, certains de ces groupes-là, parce que tous les groupes ont commencé de cette façon. Il n'y a pas un groupe qui est arrivé, il a dit « je commence ou je débute aujourd'hui », et bang, un contre 10 et me voilà au paradis en haut. Non, c'est pas comme ça. Alors, c'est souvent aussi d'en parler. Les groupes que vous allez découvrir, si vous les adorez, vous les aimez, parlez-en, partagez à propos des groupes. Mais n'oubliez pas d'aller voir les concerts et d'encourager en achetant leurs produits dérivés. Très, très, très important. Je m'en fais un point d'honneur, justement, tout ce qui a rapport avec l'underground, parce que des groupes métal à travers la planète, il y en a des milliers et des millions et des millions et des millions. Et dans l'underground, il y en a autant. Alors, faut les encourager. C'est important. Alors, merci à l'avance de le faire. Maintenant, je vous avais dit qu'on aurait un bloc de mélodique death metal et ça va naître vraiment un bon. On va avoir le groupe Abrogation avec Kleiner Mann qui est tiré de l'album Widerschein qui est paru cette année en 2026. Le groupe a 7 albums et c'est un mélodique death metal qui nous provient de l'Allemagne. On va avoir aussi l'excellent groupe Sigyn avec A New Nation qui est tiré de l'album From Nation to Chaos, qui est paru cette année en 2026. Le groupe a 2 albums et c'est un mélodique death metal qui nous provient de la Finlande. Mais pour débuter, le groupe Ammon Grave avec The Fall. C'est un single 2026. Il y a un premier album pour décembre 2026. J'ai pas la date encore, mais c'est, on peut dire, un nouveau groupe, même s'ils ont sorti un EP en 2019, un EP de 4 chansons. Mais c'est vraiment un excellent groupe et c'est un mélodique death metal qui nous provient de Dubaï, plus précisément. Originalement, le groupe était d'Allemagne, mais maintenant est rendu à Dubaï. Alors, vous voyez, un excellent bloc de mélodique death metal. Alors, j'espère que vous allez apprécier et faire de belles découvertes. Et au retour, on s'en va dans un excellent power metal à l'émission Planète Métal.

Maintenant, je vais m'adresser aux gens de la francophonie, premièrement à tous les métalleux et métalleuses qui me suivent assidûment depuis 2019 et qui se sont greffés par la suite à l'émission et qui sont là assidûment chaque semaine. Merci beaucoup d'être là, je l'apprécie énormément. Et surtout pour les beaux commentaires que vous faites sur la page Facebook de Planète Métal. Merci beaucoup, vraiment, ça me touche au cœur. Je l'apprécie que vous soyez là à chaque semaine. Alors, si c'est la première fois ce soir que vous écoutez l'émission, j'espère que jusqu'à présent vous appréciez ce que vous entendez et que vous allez être là dans les prochaines semaines et mois à continuer à encourager l'émission Planète Métal ainsi par le fait même Progcore Radio. Alors, merci d'être là. Maintenant, je vais m'adresser au groupe de la francophonie, que vous soyez du Québec, du Canada, de la France, de la Belgique, du Luxembourg, de la Suisse, de tout pays francophone de ce monde, et vous avez un nouvel album à promouvoir à l'extérieur de votre région ou de votre pays. Alors, c'est simple. Vous allez sur la page Facebook de Planète Métal. Vous me laissez un message en privé. Je vais vous y répondre. Ensuite, on va discuter de votre orientation musicale. Et soyez sûr d'une chose, c'est qu'au minimum, une de vos chansons va paraître à l'émission Planète Métal. Ça, c'est garanti. Je l'ai fait au-delà de 250 fois. Et quand je donne ma parole, vous pouvez être sûr que vous allez entendre, oui, ma parole est d'or, que vous allez entendre votre chanson à cette émission Planète Métal et sur Progcore Radio par le fait même. Alors, on ne se gêne pas. Laissez-moi un message et vous allez entendre votre chanson. C'est garanti à 100%. Alors, merci à vous tous encore une fois, et même si c'est en anglais, deux mots pour vous, stay metal! Alors là, je vous parlais d'un bon power metal, et on va voir le groupe Mob Rules avec la chanson Balance of Power, qui va paraître sur l'album Stories from the Verdant Vale, qui va paraître le 21 août prochain sur Raining Phoenix, mais ce n'est pas un album à proprement dit, c'est une nouvelle compilation, mais qui va avoir des nouvelles compositions aussi dessus, dont Balance of Power en fait partie, et comme je vous l'ai dit, c'est en édition limitée, et ça va être disponible en vinyle uniquement. Alors, réservez votre copie, c'est vraiment important, c'est seulement dans ce format-là que ça va sortir. Et le groupe a 11 albums et c'est un power metal qui nous provient de l'Allemagne. On va voir aussi le groupe Inner Strive avec The Voice Within. C'est un single qui est paru cette année en 2026. C'est leur deuxième single au total, le premier étant sorti en 2025. Leur premier album est prévu pour novembre 2026. Mais j'ai pas d'autres informations, c'est tout ce que j'ai. Alors, c'est un nouveau groupe, car ils n'ont aucun album, et c'est un symphonique power metal.

Et nous voilà presque arrivés à la conclusion de l'émission. Comme je l'ai dit, on va quand même avoir un beau bloc de deux chansons. Et ce en heavy power metal. Mais ne manquez pas au retour, par contre, avec l'album de la semaine. Ça va être Convulsis avec l'album Unrepentant Menace, qui est une nouveauté 2026. Ça va valoir la peine, ça, c'est sûr et certain. Mais certes, rendu à ce stade-ci, naturellement, je dois quand même faire mon blabla hebdomadaire, c'est-à-dire que l'émission principale est le jeudi de 18h à 20h, et pour une raison ou une autre, vous ne pouvez pas l'écouter, bien, l'émission est en reprise le mardi suivant, toujours aux mêmes heures, de 18h à 20h. Fait à noter, nous sommes à l'heure avancée de l'Est, alors c'est l'heure de Toronto, Montréal, New York. Alors, tous les gens un peu partout dans le monde, bien, veuillez vous ajuster à ces heures-là, justement avec votre fuseau horaire, et vous allez pouvoir écouter l'émission Planète Métal sans aucun problème. Ça, c'est sûr et certain, et faire des belles découvertes comme l'émission ce soir. Comme vous avez pu remarquer jusqu'à présent, on a beaucoup de nouveaux groupes, on a de l'underground au maximum, et on a beaucoup de groupes primeurs, c'est-à-dire des albums qui s'en viennent, dont on a des chansons, puis certains, puis c'est loin de terminer, et certains que j'ai déjà les albums complets. Alors, si ça promet pour qu'est-ce qui s'en vient, ça c'est sûr et certain. Naturellement, là, je vais vous parler un peu aussi admettons, vous n'êtes pas capable d'être là à l'émission, écouter l'émission de chez vous. Bien, il y a plusieurs façons de pouvoir écouter l'émission. Naturellement, le plus recommandé que je fais, c'est justement le téléphone cellulaire. Avec le téléphone cellulaire, bien, il y a du Wi-Fi presque partout. Alors, c'est simple. Vous allez vous connecter au Wi-Fi où vous êtes et vous allez au www.progcoreradio.com et vous allez avoir votre petit lecteur gris. Vous cliquez sur Play et voilà, le tour est joué. Oui. Pour ceux qui sont sur la route, vous allez même pouvoir l'écouter sur la route. Vous avez aussi avec votre tablette ou le iPad. Mais ça, c'est les deux, le téléphone et les tablettes. Mais n'oubliez pas une chose, parce qu'il y a des gens qui m'ont déjà dit, Alain, ça ne marche pas avec le téléphone dans la voiture. J'ai posé la question, as-tu mis ton Bluetooth? Ah, non. Et voilà la raison pourquoi. Alors, sur votre téléphone cellulaire, vous devez impérativement mettre votre Bluetooth. Ça, c'est très, très, très important. Et vous allez aussi pouvoir l'écouter au volume que vous voulez. Vous êtes sur la route, alors on se lâche lousse. Et pendant, mettons, Montréal-Québec, 2 heures d'émission, ça va rider. Faites attention pour payer des tickets, par exemple. Mais bon, ça va rider. Il y a d'autres façons aussi. Naturellement, il y a le laptop, il y a votre ordinateur, bien sûr. Il y a les télévisions intelligentes. Il y a tout ce qui s'appelle jeux vidéo qui est connecté à Internet. Il y a les lecteurs DVD 4K intelligents. Et il y a peut-être d'autres technologies que je ne connais pas et que vous pouvez vous servir. Alors, c'est ça les meilleures manières de vous connecter à l'émission Planète Métal à tous les jeudis ou en reprise les mardis. Vous pouvez même vous écouter les deux fois. N'oubliez pas aussi, vous pouvez laisser des commentaires sur la page Facebook de Planète Métal, des commentaires constructifs, qu'ils soient positifs ou négatifs, du moment qu'ils sont constructifs. Alors voilà, là on va arrêter le blabla et on va passer au niveau musical et on va avoir le groupe Burning Sun avec Quest Divine qui sera tiré de l'album Power to Survive qui va paraître le 21 août prochain sur Pride and Joy Record. Ça sera leur 3e album et c'est un heavy power metal qui nous provient de la Hongrie. Mais pour débuter, un excellent groupe français, c'est le groupe King Crown, avec We Are King Crown,
qui va paraître sur l'album Moonfall le 4 septembre sur Rockshot Record. Et je peux vous dire que cet album-là, je l'ai depuis déjà 2 semaines, et c'est pas plus même, et c'est un prétendant aussi à l'album de la semaine. J'en fais un extrait ce soir, mais il va être excellent aussi. Alors voilà, et au retour, bien là, c'est l'album de la semaine. Alors j'espère que vous êtes prêts à trasher pour terminer l'émission, et ça uniquement à l'émission Planète Mais.

nous voilà maintenant arrivés à l'album de la semaine. Et cette semaine, c'est un excellent groupe. C'est le groupe Convulsis avec l'album Unrepentant Menace, qui est une nouveauté 2026. Et c'est un thrash metal vraiment, là, d'une qualité extraordinaire, vous allez voir dans mes mots. Et c'est un groupe américain, naturellement. Et cet album-là, Unrepentant Menace, est le premier album complet du groupe. Non, ce n'est pas un nouveau, car ils ont sorti un EP de 4 chansons en 2022, mais c'est leur tout premier album. Il y a 9 pièces dessus, mais en réalité, c'est 8, mais vous allez comprendre avec ce que je vais vous dire. Premièrement, il y a un fait à noter avec cet album-là de Convulsis, c'est que les chansons n'ont aucun intro, ils n'ont aucun fade-in, fade-out, c'est du direct, rentre-dedans, c'est un thrash metal d'une puissance, vraiment, là, avec des riffs à couper le souffle. C'est vraiment là, c'est il y a pas une chanson qui est faite pareil, mais qui reste toujours dans un mouvement de headbang perpétuel, même qu'à certains endroits il va y avoir même un espace pour peut-être avant de terminer, je pense que c'est sur la pièce Hourglass Agony, vers le trois quarts de la chanson, ou s'ils veulent faire un Wall of Death, ça va être fait sur mesure pour le Wall of Death. Alors, il y a des riffs vraiment là effrénés, mais extrêmement rythmés, cassés, et souvent on va avoir des bons breaks aussi à certaines parties, et des solos à l'emporte-pièce vraiment magistral. Et même si l'album est puissant, avec des riffs puissants, il y a beaucoup de mélodies dans cet album-là. C'est ça qui est le plus surprenant. C'est la manière que les chansons ont été composées, sont faites d'une façon, là, dès le début de l'album, avec Abscess in Darkness, ou ben non, avec Substances Decomposition, on le voit, c'est deux styles différents, mais toujours avec des riffs qui nous font penser à des groupes comme Suicidal Angel, Accuser, Crysix, Pripyat, pour ceux qui ne connaissent peut-être pas, Forbidden, Exodus. Et vous allez même faire avoir des fois dans des petits riffs sur certaines chansons qui peuvent vous faire penser, mais attention, ce n'est pas une copie, c'est fait comme ça, et ça peut vous faire penser des petits bouts de riffs, là, vraiment des petits bouts, à du Anthrax Old School des années 80. C'est vraiment, vraiment bon. Même des fois, on va avoir une impression de crossover, mais sans avoir de courtes chansons. C'est vraiment très, très, très bien fait. La base est omniprésente et elle amène une dimension vraiment unique à cet album-là. C'est fou. On la ressent, on la sent, on sent les vibrations et elle participe aux mélodies de certaines pièces. Alors, c'est un album de thrash vraiment de qualité. Il n'y a pas une seule chanson qui n'est pas bonne sur cet album-là. Les 8 premières chansons, c'est vraiment un massacre total de votre cerveau. C'est du headbang sans cesse. Et pour en arriver à The Only Ever After, qui est une petite pièce de 2 chansons, qui, elle, oui, va avoir un fade-in, fade-out, mais c'est comme pour vous relaxer. Mais tout en restant élevé, et c'est vraiment bon. Alors, voici, on va entendre la chanson « Messiahs of Ultra-Violence » et ma note, c'est 10 sur 10. Alors, sur ce, nous, bien, on se revoit jeudi prochain
à 18h pour une autre belle émission de Planète Métal sur Progcore Radio.